0: Y mirá que igual tenía una banda que le hacía el holding company, tenía un Big Brother, un gran hermano. La banda se llamaba Big Brother and the Holding Company. ¿La has escuchado a señora Janis?
1: Tengo ese CD, el de Pearl.
0: El Pearl.
1: Es lo único que... Y
0: Ajá.
1: el de Mercedes-Benz.
0: Sí, está en el mismo disco, está eso de del
1: Ok.
0: Mercedes-Benz. Sí.
1: Pero más que... Además de eso, no mucho más, ¿eh?
0: Mucho, no, no mucho
1: No
0: más.
1: mucho más.
0: La tapa del Grandes Éxitos, que está arriba una Harley Davidson.
1: Ok. Mía, como la canción aquella, ¿te acordás? La de Mick Harvey.
0: Ah,
1: Harley Davidson, con Anita Lane.
0: sí. Ahora que va a venir la foca,
1: La
0: una
1: foca.
0: foca.
1: Foca.
0: La foca quiere estacionar. Tiene una foca que viene en ruedas.
1: Ah, y están en
0: Está,
1: eso.
0: están en eso. ¿Alguna vez viste una foca que estacione un auto?
1: No.
0: ¿Alguna vez
1: Bueno, puede.
0: viste una foca que venga a la Galgo Conversation?
1: Tampoco.
0: Próximamente. ¿Alguna vez supiste de un disco que se llama Submarino?
1: Sí.
0: ¿Qué es la foca?
1: Yes.
0: Lo vamos a escuchar todo.
1: Muy bien.
0: Y por eso me pregunto si te queda mal que te diga así. └².².===========================================================================================================================================================================================================================================================================================================================================================================================================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